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écoute, moi bien sûr, nimba mshimba ma radio communautaire aussi sur ce format. Hier tout comme ma bonne morceau, ben mana, hier fabo, Idriss super

6h08, bonjour auditeurs, bonjour auditrices, amis de la radio La Voix de l'Oti, bonjour. Nous sommes toujours dans cette émission, l'émission 100% ambiance pêle-mêle, café musical, réveil et matinal. Tout à l'heure, on va encore remonter la pente musicale tout en vous souhaitant bienvenue dans

Voilà, bonjour Sofozola, bonjour toute la population de Mango et ses environs, bonjour la génération consciente, bonjour tous ceux qui me connaissent, bonjour la radio communautaire La Voix de l'Oti, bonjour toute la famille de Sofozola, bonjour tout le monde.

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toujours dans l'émission 100% bien, s'appelle le café musical, le réveil matinal. Bonjour monsieur Sofo alias Zola, c'est de la part de Kaba Fousseni, enseignant à Gando. Je passe par la radio communautaire La Voix de l'Oti pour saluer tous ceux qui me connaissent, en particulier vous-même ainsi que tous ceux de Manquer, voilà. Et nos amis de Manquer, mon ami Malik Amango, merci beaucoup et bonne journée à vous, Sofo alias Zola. Bye bye. Merci beaucoup.

0: Bonjour, Sofozola, je suis Rego. Voilà, en attendant, nous allons écouter. Allô?
1: Emile Sofozola.
0: Ah, Adiko.
1: Enfant 5 étoiles.
0: Merci beaucoup, Adiko.
1: Adiko, Adignon.
0: Adignon.
1: Adignon,
0: Adizan. On vous écoute, monsieur Kossi Confort.
1: Oui, Kossi Confort. Adresse meilleure salutation.
0: Oui.
1: À toute la population de Mango du 7 environ.
0: Oui.
1: J'ai oublié ma femme chérie d'abord. Ma femme chérie.
0: Oui, ça, c'est très important. C'est très important.
1: Oui. Oui. La famille Sofozola.
0: Merci beaucoup. Merci.
1: Et toutes tes connaissances.
0: Et tous ceux qui te connaissent, n'est-ce pas?
1: Mais, je n'oublie pas la famille. Lougou, que vous avez surnommé Fauvitor.
0: Fauvitor, oui, mon doyen Fauvitor, oui.
1: Ma femme chérie, à tous.
0: Hier, il a chauffé les sages là.
1: Oui, il a joué. Hein?
0: Il a fait danser tous les sages de Mangoura, hein, hier, dans son émission d'ancienneté.
1: Et la fatigue m'a fait endormir.
0: Là. Donc, vous avez beaucoup manqué, hein. Manqué beaucoup de choses. Vous avez manqué beaucoup de choses.
1: Oui.
0: On peut rattraper ça mercredi prochain.
1: Ah, je serai à l'heure.
0: Voilà, c'est à 21h, ça commence.
1: Deux choses à sa belle main.
0: Oui.
1: Elle nommée Farou Thérèse.
0: Femme Thérèse, oui.
1: Toute la population de Tossara.
0: Oui, toute la population de Tossara dans ton quartier. Oui,
1: médicien.
0: Mm-hmm. Tout le monde.
1: C'est la famille. Ils sont venus nous chercher il y a deux semaines. Mm-hmm. Je les informe que nous sommes là.
0: Voilà.
1: Tout
0: à fait. Que
1: la
0: c'est...
1: restauration a bien commencé.
0: Et toujours l'accueil chaleureux.
1: Très, très chaleureux.
0: Merci beaucoup, comme toi, comme fort. Voilà. Bonne journée à vous également. On est ensemble, c'est la famille. Voilà.
1: Oui, merci beaucoup.
0: Je profite de dire bien de choses à tous les éveillés ici actuellement qui nous écoutent. Bye bye.

0: Le numéro 70-34-32-26. Allô?
1: Bonjour.
0: Oui, bonjour, monsieur.
1: Bonjour. Allô?
0: Allô, on vous écoute, monsieur.
1: C'est monsieur Bongo.
0: Monsieur Abongo, live. Monsieur Abongo, on vous écoute. Yes, you, Obi.
1: Ça va, mec?
0: Oui.
1: Bebouahemekere,
0: oui.
1: Mouyabakere,
0: papati, oui. Boukere, si tu as une school, Léo. Oui. Nam. 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

0: de pour la guerre. Alors, la étude du macréti, ciao Fabien.
1: Elle est chaude.
0: Oui, quoi, oh, son n'a pas bonheur. Ami, ami, ami, son n'a pas bonheur.
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grand bonjour. Oui, un grand bonjour et un grand salut à tous mes camarades, à tous ceux qui me connaissent et surtout à mon papa chéri qui s'appelle Amido. Pas trop chaud.

On va dire un grand merci à tous ceux qui nous écoutent et à travers la page TikTok. Nous disons un grand merci à vous, Tigis. Voilà. Et n'oubliez pas, monsieur Abdoulaye. Abdoulaye, voilà. Et n'oubliez pas, monsieur Ali. Ils sont très nombreux, très, très, très nombreux. Voilà. Après Jacob, plutôt, après Bascule, on va écouter encore Super Salvation. Il va nous chanter Bouyoumieso Akomieso.

La chaîne mère de l'OTI, la radio communautaire La Voix de l'OTI vous souhaite excellente journée. Nous sommes aujourd'hui jeudi 4 juin 2026. Voilà, c'est comme ça, ça se passe sur la 104.5 et cette station. Les mercredis et les jeudis de 6h à 6h.

ensemble, on va jouer ensemble, mais à présent c'est fini. Nous remercions sincèrement à vous tous, l'équipe en place, la direction toujours assurée par le directeur Idriss Amido. La programmation lui s'appelle Tanko Muniro, et ici à la cabine technique au microphone, appelez-moi Zoldigui. C'est fini, c'est fini et c'est fini pour cette émission de cette journée.

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Prévision des paramètres de la saison des pluies dans le nord Togo. Validité juin, juillet, août à juin, août, septembre 2026. Sur le plan cumul pluviométrique au cours de la période de juin, juillet et août, la partie nord du pays connaîtra une situation déficitaire à tendance normale, tandis que le sud sera caractérisé par une situation normale à excédentaire. En ce qui concerne les mois de juillet, août et septembre, une situation pluviométrique normale est attendue sur l'ensemble du pays. Sur le plan agro-météorologique, dans les régions centrales et de la Cara, il est prévu un démarrage précoce anormal et normal à tardif. Dans les savanes, les dates de fin de saison agricole tardive anormale sont attendues dans la zone monomodale. Les séquences sèches longues à tendance normale sont attendues au début de la saison et courtes anormales sont prévues vers la fin de la saison agricole. Sur le plan hydrologique, il est attendu une tendance à des écoulements normales à déficitaire dans le bassin de l'Oti et déficitaire dans le bassin du Mono et du lac Togo. Comme avis et conseil, il faut utiliser prioritairement les variétés et espèces de culture résilientes au déficit hydrique et à haut rendement. Éviter l'occupation des zones inondables pour les habitations et les cultures. Veiller à la gestion rationnelle des ressources en eau pour assurer les besoins en eau, notamment des barrages et des aménagements hydro-agricoles. Notez bien, suivre les mises à jour, les prévisions quotidiennes et intra-saisonnières. 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

Communiqué du maire de la commune de Loti 1 relatif à la sensibilisation des populations sur le respect des feux tricolores installés sur la nationale numéro 1 à Mango en vue de réguler la circulation et réduire les cas d'accidents dans la ville de Mango. La mairie de la commune de Loti 1 a procédé à l'implantation et à la mise en service le dimanche 13 juillet 2025 des feux tricolores sur la route nationale numéro 1 au niveau du carrefour du centre hospitalier préfectoral de Mango et au niveau du carrefour du CG Mangoville 1. Cependant, force est de constater que certains usagers de la route nationale numéro 1, notamment les motocyclistes, les camionneurs et les cyclistes, ne respectent pas les prescriptions des feux tricolores ci-dessus indiqués. Le non-respect de ces feux tricolores installés dans la ville de Mango occasionne souvent des cas d'accidents évitables. En conséquence, le maire de la commune de Loti 1 invite instamment les usagers de la route nationale numéro 1 au respect des prescriptions du code de la route en général et au respect scrupuleux des feux tricolores en particulier installés sur la nationale numéro 1. Par ailleurs, le maire de la commune de Loti 1 exhorte vivement les conducteurs de taxi-moto et leurs passagers ainsi que tous les motocyclistes au port de casque en toutes circonstances. Dorénavant, des mesures de répression seront mises en œuvre à l'endroit des contrevenants au code de la route. Le maire de la commune de Loti 1 compte sur la compréhension et le civisme des uns et des autres afin d'assurer une circulation paisible et sécurisée dans la ville de Mango. Faite à Mango le 5 janvier 2025 par le maire de la commune de Loti 1, nous comme

dans ma région, ma sous-région, l'Afrique de l'Ouest, je vis les conséquences désastreuses d'une jeunesse qui n'arrive pas à réfléchir avant d'agir, qui ne se maîtrise pas.

0: cela. Et ceux qui réfléchissent, est-ce qu'ils agissent après réflexion? C'est une question. Vraisemblablement, quand on y regarde, le mal prend des grades. La jeunesse en déconnexion de la morale, à travers la connexion Internet, est fatale. On se permet de piétiner les armoiries. L'hymne national et le drapeau sali. Sommes-nous sûrs qu'on agit après avoir réfléchi? Quand, pour la liberté d'une patrie, on crie, puis on chie sur nos emblèmes sans égard, avec mépris. Sommes-nous sûrs de réfléchir avant d'agir? Quand nous sommes capables d'accepter voir nos artistes violer la loi d'un pays écrite noir sur blanc par nos pénalistes, sommes-nous sûrs de réfléchir avant d'agir? Quand toi, fille, tu acceptes de monter sur une scène de concert en slip et te faire tapoter la chatte comme sur les fesses d'un cheval, sommes-nous sûrs de réfléchir avant d'agir? Tout ceci, nos parents et hommes de Dieu et de loi regardent avec un silence complice. Sommes-nous sûrs de réfléchir avant d'agir? Ou sommes-nous encore sûrs de réfléchir avant de se taire? Le président avait-il alors raison de dire qu'on agit sans réfléchir? Si nous relayons des informations sans vérification, nous rendons coupables d'exactions et de transgressions. Si nous ne sommes pas capables d'encourager et relayer plutôt des œuvres de projets de développement louables. Mais pour le partage des contenus immoraux sur TikTok, Facebook, nous sommes indomptables, voire même champions, comme Usain Bolt, l'incomparable. Sommes-nous sûrs de réfléchir avant d'agir? Quand nous ne pouvons jamais demander de rabais sur les prix des produits importés dans nos supermarchés, mais à la femme avec un bébé au dos, sous le chaud soleil d'Afrique, sur sa tête un plateau de tomates, on demande un rabais du prix. Sommes-nous sûrs de réfléchir avant d'agir? Quand on abandonne nos cultures pour celles des autres, quand on attend toujours des emplois de l'État, pourtant nous pouvons chacun faire dans le privé des exploits. Quand nous livrons des vivres munitions, quand nous hébergeons et informons ceux qui sèment la violence et la terreur dans le quotidien de nos populations, n'est-ce pas agir sans réfléchir? Son Excellence Ibrahim Traoré, président du Burkina Faso, disait ceci.
1: Un jeune qui publie sur les réseaux sociaux un article sur sa ferme ou un projet agricole ou un projet scientifique, je suis jeune, je connais les termes, il n'aura pas peut-être 1000 vues. Mais un jeune qui publie sur des futilités, ce que moi j'appelle du n'importe quoi, il a des millions de vues. Prenez conscience, intéressons-nous au travail et cherchons la connaissance, cherchons la compétence. Se distraire, c'est bien, mais on doit travailler d'abord, avant de se distraire.
0: Chères autorités, à vos rangs, titres et grades distingués, si vous prenez un peu de votre temps pour m'écouter, écoutez-moi quand je vous parle. La jeunesse réfléchira avant d'agir, à coup sûr, c'est probable. Si pour les milliards qu'on vous confie, pour la réalisation des projets, vous n'y mettez point d'asphyxie. Si vous honorez, décorez et financez chaque fin d'année des jeunes laborieux dans chaque secteur d'activité et chaque localité, pour décourager ces jeunes qui ne réfléchissent pas avant d'agir. Si pour des détournements de deniers publics et autres vices, vous sanctionnez avec impartialité et justice. Si pour chaque jeune entrepreneur, vous revoyez les taxes et autres facilités de l'heure. si les aînés pouvaient soulever leurs pieds et l'avancer, afin qu'on puisse voir les traces et les suivre pour éviter que jeunesse fasse du surplace et valoriser l'adage qui dit que les jeunes doivent suivre les traces des anciens. Mais si vous n'avancez point, comment est-ce que nous pourrons voir les traces et pouvoir les suivre? Nous arrêterons un temps soit peu de dire que nos autorités réfléchissent bien mais n'agissent pas. Et les anciens ne diront plus que la jeunesse agit sans réfléchir. Toi, jeune, agent de l'État, nous devons tordre le cou à toutes ces manières pour une nation prospère. Arrêtons d'agir avant de réfléchir. Arrêtons de garder silence quand après avoir réfléchi qu'il faille agir. Je ne viens juger personne. Et ce n'est point moi qui connais mieux que personne. C'est juste une proposition. Et loin de faire du perlimpinpin ou du logoré, je viens vous dire que Allah connaît mieux que nos ancêtres méritants et Dieu nous guide.

Ça, c'est pour moi-même, ça. Tant que mon Yogo, la chanson te fera plaisir à toi. Je m'en fous de vous, là. Ceux qui se nervent, qui parlent des gens et qui ne veulent pas qu'on leur dise la vérité, ça vous regarde, là.

Salut à vous également, bonne journée de jeudi. Salut également au jeune frère Baouya, le jeune gendarme. De l'autre côté, des Tanguarés, Baouya, merci, sois les bienvenus. On est ensemble, bonne journée à vous et surtout bon travail. Et depuis Tanguaré. Oui, salut à mon pote, le jeune frère de la radio, Frédéric Kumbolg. Depuis Yves Coiffure.

depuis Gadi Mandika, depuis le bar Sawari, hein. Depuis catholique, salut à vous tous et à vous toutes. Avec Tanko Monyo, tout est possible. L'impossible devient possible. L'incompréhensible devient compréhensible. Grâce à Dieu, j'arrive à gérer là.

Oui, salut à toi, ma chérie, grâce. Grâce, salut à vous et bonjour. Salut à Kamda. Perpétue, oh grâce. Perpétue, est-ce que ça va? Ton service. Depuis Bagaf. J'espère que c'est Bagaf, n'est-ce pas? Sois à l'aise, sois heureux de ton travail. Les gens t'envient, ma soeur. Seul le travail peut. C'est ça qui donne la force également à la dame, à la jeune fille. Je l'ai toujours dit, vouloir, c'est quoi? C'est pouvoir. Et rien ne peut également contre la volonté de Dieu. Les amis de Mdel Chef Takibara Sadiq, je vous dis tous comme ça, bonjour à vous, Inoussa. À Oufobier, le jeune Zedman. Et Guédou depuis la station Mango, Inoussa le mécano.

Monsieur Frédéric, salut à vous. Salut également à tous les professeurs depuis le collège Monseigneur à Rion. Nana Crin, Jean-Pierre Chrétien. L'incontournable grand frère de valeur. Nana Crin, Jean-Paul depuis l'hôtel, nouveau hôtel. Salut à vous tous et à vous toutes. Nous sommes comme ça sur la radio. Mère la voix de l'outil, le petit frère. Nasakou, que je nomme Bansé Bansé. Bienvenue à Mango. Ousmane Nasakou. Nasakou Ibrahim. Alpha 7. Salut à vous tous et à vous toutes.

Nafiou. Nafiou, c'est ce que ça va. Le petit frère du jeune Sadio Kakivara MDL OPJ. Mon jeune, est-ce que c'est bon?

Ça, c'est pour faire plaisir et souhaiter bonne fête de Tabaski à tous les Côte-Colis, à toutes les Côte-Colis. Papa Nasser de la Poste. Monsieur Ali Kalam. La grande famille Ouro de Mango de ce côté. Et la grande famille Kakibara de ce côté de Mango de Lomé.

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12h passées de 23 minutes. Modena. Ce morceau fera plaisir à tous les Cotogolis. De la part de Mdel Kakibara Sadikou, OPJ depuis la soute Mango. Et qui sollicite ce morceau pour faire plaisir à monsieur Papa Nasser depuis la poste. Salut également à vous, monsieur Ali Kalam, le surveillant actuellement à la retraite. À monsieur Ouro, depuis le 25e bataillon blindé de Mango. À Ouro Tagba, de la part de Sadiko Kakivara.

0: Ce n'est pour rien que je t'aime. Ce n'est pas pour de l'argent que je t'aime. C'est l'amour, le vrai amour. N'est-ce pas, Sadiego? Position. Allô, c'est parti.
1: Allô,
0: Awayou de la famille Napo. Kakibara vous dit comme ça, bonsoir. Et nous sommes les canaux.
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0: Le jeune Kakibara et son petit frère, soit les bienvenus à Mango. Nafiou, n'est-ce pas? Combien c'est quoi, même le nom là? Je m'en fous des jaloux, n'est-ce pas? Sokobila à 10 les jaloux vont maigrir. Les choses de l'amour, Modano à 10. Bonsoir à vous et bonne chance. Cette année, c'est ton année. Hein. Inch'Allah, je suis là avec toi.

0: Est-ce que madame Sadikou Tatibaka est à l'écoute? Rabi depuis la douane. Et Tanti de la télécoiffure. De l'autre côté de Sangwana, Rabi, salut et bonsoir à vous. La petite light,
1: Amira la princesse.
0: Nous sommes toujours comme ça à ce côté, dans la région centrale, pour écouter la chanson Côte au Côte.
1: Côte de Jésus-Christ du Bois.

0: Isoro Vanya.
1: Si c'est Gambari.
0: Oh. N'est-ce pas? T'as dit que t'as dit Bara. Isoro Vanya. C'est Dieu qui t'a donné, n'est-ce pas? Ajana qui nous touré. Est-ce que Rasta, tu es là? De Gaulle depuis l'ambassade, salut à toi, Rasta de Gaulle.

Oui, à partir de 12h40, vous allez devoir suivre le journal. Sur la radio communautaire La Voix de l'Oti, appelez-moi Tangou Mounir, l'homme qui sait faire et défaire. Maman Kate, est-ce que ça va? Maman Doris, Monsieur Yo, Joseph Lava de la Lonato, Daniel Prince-Quintive, Solution One Day.

Oui, Doss, Yacoubou Fidos, salut à toi et bonsoir. Où que vous êtes, que Dieu vous bénisse et vous garde, vous protège et vous éloigne également des mauvaises personnes. Merci beaucoup, mon Dieu.

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1: Mesdames, mesdemoiselles et messieurs, chers amis, auditeurs et auditrices de la radio communautaire La Voix de l'Oti, salut et bienvenue à la page de nos informations. Au sommaire. Atelier de mobilisation à l'hôtel Matouche. Parlant de formation des collectivités territoriales ANFCT. C'est tout pour le sommaire. Le développement dans quelques instants.
2: Le renforcement de la mobilisation des ressources financières constitue aujourd'hui un enjeu majeur pour les collectivités territoriales. Afin d'outiller la tête territoriale ANFCT organise à l'hôtel un atelier de formation de 3 jours à l'attention des acteurs de la décentralisation des communes OTI 2, OTI Sud 2 et Tanguaré 2. Les détails avec notre reporter.
1: Mieux comprendre les mécanismes de mobilisation des ressources financières communales afin de renforcer l'autonomie financière. L'objectif de l'atelier de formation organisé par l'ANFCT à l'endroit des acteurs communaux de la préfecture de Loti et de la préfecture de Tanguaré. Durant cette session, les participants seront outillés sur les cadres juridiques et réglementaires de la mobilisation des ressources financières, les différentes catégories de ressources internes et externes mobilisables par les communes, ainsi que les procédures opérationnelles de recouvrement des recettes. À l'ouverture des travaux, le maire de la commune Route, M. Noukom Nimani, a souhaité la bienvenue aux participants tout en saluant l'initiative de l'ANFCT qu'il considère comme une réponse aux défis financiers auxquels sont confrontés les collectivités territoriales. Nous vous laisserons écouter son discours de bienvenue.
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3: Ma chaleureuse bienvenue s'adresse en premier lieu aux collègues maires venus des communes sœurs de Tanguaré 2, de Loti 2, et de l'Oti Sud 2, ainsi qu'à chacune de leurs délégations. Je tiens à saluer particulièrement la présence parmi nous de M. le préfet de l'Oti, le colonel Kondi Kibiran Yao, à qui le président du conseil, son excellence Forest Roman Yassimbe, a récemment fait confiance pour présider aux destinées de notre grande et belle préfecture de l'Oti. En effet, mesdames et messieurs, chers participants, l'importance du présent atelier qui nous réunit si bien ce matin ici à l'hôtel Matouche n'est plus à démontrer. Il vise principalement à former et à outiller les acteurs communaux de la décentralisation intervenant dans la chaîne de gestion des finances publiques en général et dans les finances locales en particulier. Je voudrais du haut de cette tribune féliciter le directeur de l'Agence nationale de formation des collectivités territoriales, ANFCT, pour cet atelier qui offre un cadre d'échange, de réflexion et de partage d'expériences entre les acteurs intervenant dans la chaîne de mobilisation et de gestion des finances locales. Je vous invite donc à être attentifs à la présentation des différents modules qui seront développés et de faire ensuite des propositions constructives pour sa réussite. Avant de clore mes propos, je tiens à féliciter et à remercier vivement le ministre délégué chargé du développement local pour le choix porté sur la ville de Mango pour abriter le présent atelier qui revêt une importance capitale pour nos communes qui jouissent légalement d'une autonomie administrative et financière, tout en réitérant mes souhaits de cordiale bienvenue à toutes et à tous. Je souhaite plein succès à vos travaux. Je vous remercie.
1: Après l'intervention du maire M. Noukom Nimani, tour du préfet de Loti, le colonel Kondi Kidigan, procédant à l'ouverture officielle de la rencontre, a pour sa part insisté sur la nécessité pour les communes de renforcer leur capacité de mobilisation des ressources propres afin de mieux répondre aux besoins des populations et soutenir le développement local. Nous vous laissons écouter le discours d'ouverture du préfet de Loti, colonel Kondi Kidigan.
3: Madame et messieurs les maires, messieurs les secrétaires généraux, messieurs les conseillers municipaux, chers formateurs en vos grades
4: rang et fonction respectifs et respectés. Chers participants, mesdames et messieurs, c'est un réel honneur et un immense plaisir de prendre la parole aujourd'hui devant cette auguste assemblée à l'occasion de l'ouverture officielle de la session de formation dédiée à la mobilisation des ressources financières dans nos communes. Je voudrais tout d'abord vous souhaiter à toutes et à tous la plus chaleureuse bienvenue. Votre présence massive ce matin témoigne de l'intérêt crucial que vous portez au développement de vos territoires respectifs et au-delà, la réussite du processus de décentralisation dans notre pays. Mesdames et messieurs, la décentralisation a suscité d'immenses espoirs au sein de nos populations. Elle a transféré aux collectivités territoriales des compétences en matière de santé, d'éducation, d'assainissement et d'infrastructures de base. Cependant, la réalité du terrain nous rappelle chaque jour une vérité fondamentale. Il ne peut y avoir de véritable autonomie locale sans autonomie financière. Transférer des compétences sans les ressources nécessaires pour les exercer revient à condamner nos communes à l'impuissance. C'est pourquoi la question du financement des collectivités locales est aujourd'hui le défi majeur de notre gouvernance locale. Cependant, les potentialités existent. Le véritable enjeu réside dans notre capacité à les identifier, à les sécuriser et à les maximiser de manière transparente et inclusive. Chers participants, cette session de formation a été conçue pour répondre précisément à ce défi. Durant ces 3 jours, vous serez outillés sur la mobilisation des ressources financières. Vous êtes les acteurs clés de la gouvernance locale et la synergie de vos efforts permettra de renflouer les caisses de nos communes afin de financer la réalisation des projets dont nos citoyens, nos concitoyens ont tant besoin. Je vous exhorte donc à une participation active et à des échanges francs. Profitez de l'expertise des formateurs pour poser des questions et repartir dans les communes avec des solutions du douane. Je ne saurais clore mon propos sans adresser mes sincères remerciements au président du Conseil, Son Excellence M. Faure et Sozimna Niasimbe, pour sa vision éclairée dans la politique de rapprochement de l'administration aux administrés, au ministre de l'administration territoriale, de la gouvernance locale et des affaires coutumières, et à l'agence de formation des collectivités territoriales pour leur engagement soutenu. Aux formateurs, je formule mes voeux de plein succès pour la conduite des travaux. Et c'est sur cette note d'espoir et de conviction que je déclare officiellement ouverte la session de formation des acteurs communaux sur la mobilisation des ressources financières. Vive la décentralisation au service du développement local. Je vous remercie pour votre aimable attention.
5: Rejoignez-nous,
1: différents. Cette formation arrive à point nommé. Ils estiment qu'elle leur permettra de mieux maîtriser les outils et procédures nécessaires à une gestion plus efficace des finances locales. Nous vous laisserons écouter l'interview du maire de la commune de Lotus Sud 2, Mme Koulalo Thieba Dibodi, et l'interview du secrétaire général de la commune de Lotus 2, M. Lamboni Koulani de Barkwasi. Dans leur intervention, ont souligné les principales sources de revenus de leur commune, les difficultés auxquelles ils sont confrontés et les attentes à la fin de cette formation.
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5: Au niveau de ma commune, nous avons les tickets de marché, et nous avons des carrières, les contribuables, les boutiques qui ont des difficultés avec les collecteurs, premièrement, parce qu'ils vont, ils partent avec les tickets. Peut-être que vous êtes même quelque part, vous voyez que les marchandises sortent, ou bien les marchandises. Mais au soir, ce qu'ils te ramènent à la mairie, tu vois que ce n'est pas ça. Ça veut dire qu'ils ne sont pas fidèles dans leur fonction. Et à part ça, on a des problèmes avec les contribuables. Ils sont réticents pour payer les taxes. Ils sont très, très, très réticents. Les taxes, ça ne rentre pas comme cela se doit. On a des difficultés à mobiliser les ressources.
6: Je pense qu'en refaisant des sensibilisations, on va toujours continuer
5: par les sensibiliser. Pas plus tard qu'hier, j'ai commencé par faire un tour dans les quatre cantons. Pour sensibiliser sur le bien fondé des taxes. Les taxes, là, quand nous demandons de payer les taxes, c'est... Donc, on leur dit que les taxes, c'est pour le développement de la commune. Tant qu'il n'y a pas de ressources financières, on ne peut pas faire des projets propres à nous dans la commune. Donc,
6: nous attendons à la fin de cette formation pour que nous soyons adhérents
5: et avoir développer des stratégies pour la mobilisation des ressources et surtout nous montrer comment former les collecteurs pour qu'il y ait une bonne collaboration entre eux et les administrés. Beaucoup de choses changeront dans le commune, surtout financièrement, puisque c'est le socle de la commune.
7: Avant d'en arriver là, je voudrais profiter de l'occasion de remercier l'Agence nationale de formation des collectivités territoriales pour avoir initié cette session de formation sur le thème la mobilisation des ressources financières. Alors, les principales sources de recettes, il s'agit notamment pour les communes du Togo, les recettes fiscales qui relèvent de l'OTR, qui prélèvent et qui versent des ressources aux communes. En dehors des recettes fiscales, nous avons des recettes non fiscales qui sont prélevées directement conformément à la loi par les communes. Voilà principalement les différentes recettes. Notamment, il y a aussi des subventions, d'accord. Il y a également des dons. Et comme vous pouvez le constater, aujourd'hui, avec la décentralisation, il y a certaines populations qui étaient déjà habituées au paiement des taxes. Je vais parler des anciennes délégations. Mais en dehors de ces communes 1-1, les 2, 3, 4, vous savez que les populations n'étaient pas habituées au paiement de ces différentes taxes, comme je venais de le citer. Et donc, si vous permettez, il y a un peu de la résistance des populations, des contribuables. Et donc, on peut parler un peu de l'incivisme fiscal. Voilà un peu les difficultés. Et si vous permettez, par rapport à notre région, la région des savanes, nous avons un peu de soucis dans la mobilisation de certaines ressources financières avec le débordement de la crise du Sahel. Donc, nous éprouvons certaines difficultés à ce niveau. Le message comptant également sur vous, les médias, c'est la sensibilisation. C'est un message d'appel, à tous les contribuables pour dire que la décentralisation, c'est une affaire de nous tous. Les défis sont énormes. Les besoins des populations sont énormes. Il nous faut donc les moyens. Où trouver les moyens? C'est ensemble. C'est ensemble, donc, les contribuables doivent comprendre pour aider les communes, pour payer les taxes au bénéfice de nos populations, au bénéfice de nous tous. Donc, c'est un message d'appel à la compréhension pour que les contribuables puissent effectivement payer les taxes conformément à la loi. Nous voudrions qu'à la fin de cette session de formation, que nos capacités soient renforcées. Vous avez pu constater que les acteurs qui sont invités à cet atelier, il s'agit des maires qui sont des ordonnateurs, il s'agit des trésoriers, les contrôleurs, les présidents et rapporteurs des commissions des finances des différentes communes. Il s'agit des comptables, il s'agit des régisseurs, il s'agit des SG qui sont également le bras technique. Et donc, à la fin de cette formation, que les capacités de ces acteurs principaux dans la chaîne de la mobilisation des ressources financières soient renforcées en matière de la meilleure compréhension du cadre juridique et réglementaire de la mobilisation des ressources, également les différentes stratégies de mobilisation des ressources financières des communes, aussi bien internes qu'externes. Voilà ce que nous attendons de façon ramassée.
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1: Cette formation s'inscrit dans la dynamique nationale de renforcement de la gouvernance locale et d'améliorer des performances financières des collectivités territoriales décentralisées. 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
2: Les travaux se poursuivent à l'hôtel Matouche avec un programme de communication, des échanges d'expériences et des exercices pratiques destinés à améliorer les capacités des acteurs communaux en matière de mobilisation des ressources financières. De l'hôtel Matouche, Tanko Muniru, journaliste reporter de la radio communautaire La Voix de l'Outil.
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1: Merci de nous avoir suivis. Vous avez à la présentation du journal de ce jour Nassoro Tanko Muniru, à la technique Napo Mutawali et à la direction Monsieur Idrissou Amidou. Toute l'équipe de la radio communautaire La Voix de l'Outil vous souhaite bonne fidélité d'écoute et bonne séquence 104.

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Fidèle auditeur, auditrice de la radio communautaire La Voix de l'Outil, mesdames et messieurs, bonsoir à vous toutes et à vous tous qui nous suivez actuellement sur la chaîne mère de l'Outil et bienvenue à l'heure de l'émission Lecture pour tous. Lecture pour tous, une émission de découverte des romans et des auteurs. Fidèle auditeur, auditrice, mesdames, mesdames et messieurs, nous sommes aujourd'hui au jeudi 4 juin 2026. Et en ce jour, nous poursuivons notre aventure de découverte, toujours avec l'œuvre intitulée « Nahuir » de l'auteur Kofi Boko.

Donc, fidèles auditeurs, auditrices, mesdames et messieurs, comme je le disais, en ce jour, donc, nous allons poursuivre notre aventure de découverte, toujours avec l'œuvre intitulée Nawir de l'auteur Kofi Boko. Et comme je le disais hier, nous tendons tout doucement vers la fin de cette belle aventure de découverte de l'œuvre de Kofi Boko, un auteur togolais. Et en ce jour donc, fidèle auditeur, auditrice, vous avez la possibilité de participer dans l'émission Lecture pour tous en nous laissant vos SMS, vos impressions d'écoute par rapport à l'émission, vos suggestions pour l'amélioration de l'émission Lecture pour tous. Il vous suffit donc de nous envoyer vos SMS ou vos messages à WhatsApp à travers le numéro 90 49 60 60 90 49 60 60, et vous serez comme ça dans l'émission Lecture pour tous. Voilà donc, fidèles auditeurs, auditrices, Lecture pour tous, en ce jeudi 4 juin 2026, c'est parti pour une nouvelle aventure de découverte dans l'œuvre intitulée Nawir.

suite de l'aventure de découverte de l'œuvre intitulée « Nawir » de l'auteur Kofi Boko. Page 134. Titre « Des films sans fin ». Un jour, Nawir marchait à travers des sentiers brumeux où tout semblait se projeter tel dans un film sans fin sur le secret des jours à Yemville. Il voulait simplement s'informer avant de continuer à nourrir des ambitions quant à son emploi à la SGC. Mais avait-on encore besoin d'informations à Yemville? C'est bien curieux, c'est même incroyable. À Yemville, nul n'avait besoin de s'informer. Vous avez en un instant toutes les informations pour une génération. Tac, du tic au tac. Fabulation et gradation ascendante. Échafaudage, c'est le propre de la presse. Au lieu des mots pansements, certains friands du courtien, les certifiés conformes par le pouvoir en place, compilent mots et mots juste pour accentuer les mots et pérenniser le désarroi. Leste feuilleton de la chasse aux chiffres. Oh, la presse de Yemville. On vous sert à longueur de journée la misère des réfugiés, le balai des discours, les regards triomphalistes des uns contre le sourire amer des autres, le clash boursier, la folie meurtrière des grands, la peur de demain comme dans un funérarium. Vous vous laissez baiser par eux, ces mercenaires, ces anarchistes modernes. Voilà. Si vous doutez, interrogez Anas. Il vous racontera l'histoire de Jobo. Il vous dira que Jobo avait des problèmes avec des forces occultes. Il vivait comme il pouvait. Il perdit la tête. Personne ne croyait à ce qu'il racontait.

Si vous doutez, interrogez Anas. Il vous racontera l'histoire de Job. Il vous dira que Job avait des problèmes avec des forces occultes. Il vivait comme il pouvait. Il perdit la tête. Personne ne croyait à ce qu'il racontait. Ses paroles viraient au pire. Ses dires tiraient au délire. Ses rires ne prêchaient pratiquement rien. Sur conseil d'un bon ami, il se lança dans l'art, mais l'art tendance, l'art mode, l'art marchand. Il s'invitait partout, au marché, dans les bistrots, dans les bus. Jamais personne ne croyait en son talent. À la fin, il fut porté disparu et son talent répandu dans le fleuve Fomboro, non loin du cimetière des Allemands. Mais on ignore qu'est vertueux l'enfant qui demande pardon. Yemville était le contraire confusion. Lorsqu'on a des ailes, on peut voler dans les airs. Par contre, lorsqu'on a le zèle, on est tenté de violer les airs, même interdites, et les airs non encore surannés. Ainsi, les nouvelles informations sont celles qui tentent les humains. Ils sont tentés par les interdits. Ils sont tentés par les non-dits. Ils sont tentés par les dires. Ils sont tentés par les rires. Ils sont tentés par le pire. Ils sont tentés par le silence. Ils sont tentés par l'instant. Ils sont tentés par l'instinct. Ils sont tentés par le temps et depuis longtemps. Mais l'intelligent est celui qui sait tirer l'ordre du chaos, soumis aux autres, au plus fort, au plus fou, au plus faux. Les humains sont contraints.

Sambarem, le sage a dit que la vie est une poésie sans dimension, un grand serment qui t'éloigne de toute nausée, qui fait chavirer dans les sonorités crépusculaires. La vie serait-elle un salut payé et chômé? Des misérables à la peste, l'humain n'a été que dans une saison d'anomie, une morte saison où l'on joue la comédie dans une tragédie et où le roi Christophe, toujours dans sa candeur, n'a pas encore décidé d'accorder sa clémence au faux fabricant de bonheur. Mais on a dansé jusqu'à la nuit, on boit au point d'aboyer chaque jour, de Rio à Jakarta, de Zinder à Accra, le souffle a été le même, la brise de la tentation a été la même, l'odeur des châtiments a été la même, la rage aussi. Et pourtant, les cours seniors d'initiation n'ont jamais été aux mêmes heures. L'humain serait-il indigne de la vie? Dites enfin, sous l'arc de triomphe, le soldat avait tout montré, tout, mais après, il avait tout versé dans les jambes d'une pute. On s'était servi de lui comme d'une pipe. Il avait trop joui. Puis, le voilà aujourd'hui. Ce même être qui mérite qu'on l'appelle humain. Attends. Il attend depuis longtemps. Sur son front dextre se lit l'attente d'un enfant promu à la première communion. L'innocence, l'incompétence et surtout l'impatience ont envahi son univers. Et il attend. Après avoir ignoré l'endroit des choses, après avoir calculé l'envers des choses, il s'active, accumule pour enfin se déconnecter de l'essentiel. En attendant, il a mis les autres à genoux, artifice de les paralyser complètement. Naoui fit une pause pipi. Le film reprit. Cette fois-ci, l'instinct saisit un acteur. Le silence, le soupçon, les troubles, la crise, puis le pire, la mort. Au dire du dernier acteur, l'acteur le plus interdit parce que le plus intelligent, il manquait quelque chose à l'humanité, la dignité. Nawir ne pouvait plus faire une pause. Il sonnait 17 heures d'horloge. Il rentra à la maison.

chapitre suivant, on fait une mission sur Taïwan. Nous rappelons donc, fidèles auditeurs et auditrices, que vous avez la possibilité de nous envoyer vos SMS à travers le numéro de la radio, le 90 49 60 60. Et vous serez comme ça dans l'émission Lecture pour tous. Page 138. Enfin, mission sur Taïwan. Un matin du lundi, à 8h08, un message parvint à Nahuir. Vous êtes retenu à la SGC. Veuillez vous présenter demain pour le poste de directeur administratif. Haute considération. Signé président directeur général de la SGC. Nahuir fut aux anges. Il fut le premier à fouler le pavé de la grande société de Yemville. Il s'assit à la devanture sous un arbre qui portait une crête en feu. Tout était flamboyant. Son esprit errait. Sa mémoire décryptait l'inaudible.

une clameur vive lui parvint. Un groupe d'enfants de la rue apparut. Tout se chamaillait dans le chaos. Les visages les plus vindicatifs suggéraient le pire. La peur s'invita. Nahuir se leva au milieu de la foule des gamins, une fille. Elle était accusée de mensonge. Il se révolta intérieurement. Qui au monde n'a jamais menti? La fille en question aurait dit quelque chose qui aurait touché la sensibilité de la rue. Nahuir se souvint que quelqu'un avait dit qu'un dirigeant arabe détiendrait des armes de destruction massive et on avait fait la guerre. Lorsque ce fut fini, on n'avait trouvé aucune arme. Un autre avait clamé haut et fort qu'il est bon de mourir pour la patrie, mais il n'avait jamais envoyé ses fils à la guerre. On dit encore que Dieu est partout, mais chaque jour on s'active pour aller s'asseoir un jour à la droite de Dieu. Lorsqu'on est partout, peut-on avoir une droite ou une gauche? On a toujours dit que structurellement, Yimville avait besoin d'aide, mais structurellement, Yimville avait été déstructuré. Les oiseaux pillards, ces piques-bœufs, mettront une décennie pour finir. Le calendrier d'intervention à Bagdad. La scène du jour là approcha de plus près. Il découvrit que c'était la fille qui soulevait la poussière l'autre jour. La fille sans boucle d'oreille, aux souliers plus grands que les pieds. Celle qui rêvait d'une chose et que la tata destinait à autre chose. Il fut découragé. Au même moment, on le demanda à la SGC. Il redécouvrit le même jury, mais avec moins de stress. Il renifla le même parfum. « Toutes nos félicitations !» lui souffla le président du jury dans un ton de révérence. « Merci !» répondit Nahuir avec amour. Nahuir chanta « Alléluia » dans son cœur. Il obtint un contrat à durée indéterminée. On le fit entrer dans son bureau après une brève présentation du personnel. On lui fit découvrir son cahier de charges. On commença à lui faire des choses. Un grand espoir lui envahit le cœur. Tous les rêves furent permis. Une douce musique au décibel moyen entretenait le souffle d'amour. Georges Moustaki était présent tel un immortel ange aux cheveux d'un enfant de cœur. Condition humaine, le caméléon. Comment peut-on arriver à sentir une satisfaction? Nahuir vivait dans un air d'amour. Il avait l'air d'un enfant qui prend goût à marcher. Les yeux plongés dans le ciel, il évoquait le salut. Il avait raison dorénavant de refuser de se contenter de vieux souvenirs amers. Le sourire s'invitait aux lèvres. Il cueillit dans cette existence une envie d'exister qui sert à tout point de vue de torche. Il s'était promis des efforts qui diffuseront autour de lui le courage et la motivation pour le travail bien fait. Il comprit aussi que dans la vie, tout semble porter au dos un numéro. Tout rôle dépend du numéro porté au dos. Peu importait le sien, peu importait aussi le temps. A priori ou a posteriori, il faut quelqu'un devant et un autre derrière. Toujours est-il que le devant de quelqu'un est justement le derrière d'un autre. Le jeu n'est jamais bouclé. La perspective que l'on se donne est fonction des calculs. Qu'on soit chômeur ou employé, la balançoire de la vie est en marche. La roue tournera toujours. Qui, sur cette terre, peut affirmer avec certitude que le cri matinal d'un pique-bœuf n'a pas contribué à l'ouverture du jour qui détermine sa vie? Lequel d'entre vous peut jurer ne pas avoir part au mal de l'enfant qui vagit dans la première rue de Damas? Il faut descendre la balle,
il faut même penser à clôturer le cynique bal. Les calebasses d'Aminata avaient fait grève, les Dakarois en étaient malades. Pourquoi? Même les moutons savent reconnaître la bonne herbe. Il n'y a que l'orgueilleux qui feint ne rien voir. La cécité interdit la décoration. Le regard du cœur est plus décoratif que la main. La fin d'une vie est souvent le début d'un bon récit. Toutes les choses sont donc égales par ailleurs. Nahuir fit une pause café. Georges Moustaki laissa la place au flash info du journal télévisé de la 10e heure, à l'heure où s'accomplissait le bonheur futur d'une vie. En hommage à tous les héros de la justice, Yemville a décidé de convertir le légendaire jardin des vieillards en un musée baptisé Notre Mandela. Un gestionnaire des fleurs a été nommé et doit veiller à la vie de l'œuvre. Inauguration cet après-midi à 15h. Vous y êtes tous conviés. Attention, le prince ne tolère aucune absence. Tant pis, se dit Nahuir. À Yemville, lorsque survient le printemps, on convoque toujours tous les dieux. C'était l'habitude. On expédiait les affaires par moments, on fermait la grande agora et évitait l'ayatollah. Nahuir eut son ordre de mission pour Taïwan le même jour. La nuit fut longue. Nahuir se vit dans le mobile de sa présence à Yemville. Batailler pour la reconquête de la dignité. Il se souvint de tout. Il avait été chassé pour s'être opposé à la vente de ce qui représentait l'essence même de son peuple, le trône d'or. L'inconcevable avait été commis. Ce fut une trahison, cette vente du trône. Les raisons alléguées ne pouvaient justifier l'odieux acte. La famine, la sécheresse, la pauvreté dictaient-elles l'acte? Nahuir trouvait toutes ces raisons fallacieuses et impertinentes. Les mauvais avaient colonisé les cœurs, le démon avait rongé les volontés. Et puis, on vivait comme des choses, on agissait comme des lépreux non informés. L'archer avait vengé la communauté Bassari. Bravo Modibo! Un à un, les indélicats fils avaient été punis. Mais il restait une pièce à récupérer, le trône. Que vaut un être qui a vendu sa dignité? La question de la reconquête de la dignité de son peuple avait toujours préoccupé Nahuir. Depuis le jour où son peuple avait vendu le trône d'or, il était malade. Il s'y était opposé. D'ailleurs, c'était pour cela qu'il était contraint de quitter le pays natal pour se réfugier à Yemville. La mission sur Taïwan était un voyage au cœur de la vie, une mission de paix profonde. Il y voyait une belle occasion pour racheter son peuple. Après maintes méditations, Nahuir comprit sa mission. L'oracle prophétique avait tout révélé. Celui qui reconquérait le trône d'or sera couvert de gloire et fertile sera son champ. Et le peuple des humains atteindrait la terre promise. C'était une question fondamentale. Nahuir avait eu la bonne instruction. Au début, il lisait Marc Aurèle, le cousin lointain mais presque littéraire de Sénèque. Il se refusait le devoir imposé. Il était hors de question de se plier aux lois parfois insensées des hommes et pas toujours de la nature pour atteindre la paix de l'âme. Depuis l'ordre de mission sur Taïwan, il se noyait dans Sartre pour plutôt se replacer dans la situation concrète, historique, sociale et politique de la société. De cette façon, chaque jour écumait à ses yeux la nécessité de la reconquête. Il empruntait souvent le chemin de la liberté aux voisins du quartier. Avec une seule devise, non divisée, reconquérir le trône d'or bradé par les fils indignes.
il se mit sur les traces et les lignes indiquées. Il fit des tours, il vécut à la manière des esclaves, il participa à la fabrique des cérémonies, il avait séjourné à l'ombre des jeunes filles. Tout se passa dans la sincérité des consciences impliquées. La bataille fut rudement épouvantable. Les lâches avaient cédé à la tentation. Les corrompus avaient mordu à l'hameçon. Les dignes restèrent dignes. Heureusement, ce fut sans sang. Lorsque ce fut fini, il sonnait 5 heures du matin. Nahuir se réveilla. Doux rêve, rêve douloureux. Matin, Nahuir se rendit compte que la vie n'est que mélange et la pire des choses est la démission. Il se décida à aller jusqu'au bout de sa mission. Si possible, remonter le temps pour corriger les vieux schémas, redonner les dés d'espoir aux acteurs, marcher sur les traces de l'histoire, reconquérir le trône d'or bradé par les fils Bassari, rectifier l'ombre des choses à venir, rendre moins ambiguë l'aventure des Noirs, restaurer l'image de l'étranger et de l'esclave. Foutaise. Êtes-vous sûr? Parce que tout le monde connaissait la suite.

fidèles auditeurs, auditrices de la radio communautaire La Voix de l'OTI, mesdames et messieurs, nous voici à la fin de cette belle séquence de découverte de ce jour. Nous vous disons merci pour votre fidélité d'écoute sur la chaîne Mère de l'OTI et dans l'émission Lecture pour tous. Tout doucement, mesdames et messieurs, fidèles auditeurs, auditrices, nous évoluons et nous tendons vers la fin de cette belle aventure de découverte de l'œuvre intitulée Nahuir de l'auteur Kofi Boko.

Et nous découvrons donc en ce jour que Nahuir décroche son job, le travail qu'il espérait depuis le début, après avoir passé donc son entretien d'embauche. Il était dans une situation d'inquiétude. Le voilà aujourd'hui promu directeur adjoint. Nous allons donc, mesdames et messieurs, nous donner rendez-vous demain, même heure et même fréquence si possible, pour évoluer donc dans cette aventure de découverte et peut-être, si le temps nous le permet, terminer cette aventure de découverte avant de nous donner rendez-vous une prochaine fois pour le résumé général. Dans le cas contraire, nous allons poursuivre la semaine prochaine la suite de notre aventure de découverte.

Voilà donc, fidèle auditeur, auditrice, en ce jour, nous avons reçu un SMS nous venant d'un fidèle auditeur qui dit: Bonsoir, monsieur Frédéric, moi c'est Fauzi, surnommé le TK8. Je suis un nouveau et votre lecture me plaît beaucoup, vraiment. Un sincère merci à vous. Message signé le TK8. Merci à vous, TK8, pour votre fidélité d'écoute. Nous vous invitons donc à rester des nôtres, car d'autres belles aventures de découverte nous attendent pour la suite. Et nous profitons pour rappeler à la jeunesse que, bon, l'autre titre, l'autre roman qui viendra sera destiné à la jeunesse. L'occasion pour vous de vous préparer et d'être nombreux à l'écoute, puisque nous sommes en vacances. Le second SMS nous vient du Bénin de la part de Monsieur Christophe qui dit: Bonsoir à la radio La Voix de Loti et à tous les fidèles auditeurs. Merci à vous pour l'émission, Monsieur Frédéric. Félicitations à Nahuir. Merci à vous, Monsieur Christophe, depuis le Bénin, et nous espérons que vous êtes déjà en vacances de votre côté. L'autre message que nous avons reçu est un message WhatsApp qui nous vient de Monsieur Bonso, à qui nous souhaitons un bon arrivée, un bon retour parmi nous. Et merci à vous, Monsieur Bonso, pour ce message qui nous réconforte parce que nous étions un peu inquiets. Qui dit ceci: Bonjour Radio La Voix de Loti et salut à tous les animateurs. C'est avec beaucoup de plaisir que nous avons suivi l'émission Lecture pour tous d'aujourd'hui. Merci à vous. Merci aux présentateurs de l'émission et bon après-midi à tous les auditeurs. Message signé Monsieur Bonso, enseignant au lycée technique de Mango. Merci infiniment à vous, Monsieur Bonso, pour l'attention accordée donc à l'émission Lecture pour tous. Voilà donc, fidèles auditeurs, auditrices, mesdames, mesdemoiselles et messieurs, les quelques messages reçus en ce jour dans l'émission Lecture pour tous. Nous vous disons une fois encore un sincère merci pour votre fidélité d'écoute sur la chaîne Mère de Loti et dans l'émission Lecture pour tous. L'occasion pour nous de saluer nos fidèles auditeurs qui nous suivent régulièrement. Et je veux nommer ici Papa Nayabi depuis la douane, Papa Nanakan Dominique et toute sa famille depuis la douane, la grande sœur Nanakan Nadia et Monsieur Papa Lambima qui nous suit depuis la douane également, et à tous nos fidèles auditeurs du côté de la douane, nous vous disons merci pour votre fidélité d'écoute. À tous ceux qui nous écoutent actuellement du côté du bar Oti Plage, nous vous faisons également un coucou et nous vous souhaitons comme ça un bon temps de détente. Voilà donc, fidèles auditeurs, auditrices, nous sommes à la fin de cette séquence de découverte. Voilà, fidèles auditeurs, nous nous donnons rendez-vous demain, même heure et même fréquence, pour la suite de notre aventure de découverte. Tout au long de cette émission, l'équipe qui vous a accompagné était donc composé comme suit: à la direction de cette radio, Monsieur Idrissou Amidou, à la programmation et à la mise en onde, Nassoro Tanko Mouniru, et à la présentation de l'émission, Frédéric Kumbogle. Une fois encore, merci à vous toutes et à vous tous pour votre fidélité d'écoute. Rendez-vous demain, même heure et même fréquence. D'ici là, portez-vous bien et ne l'oublions pas, partout où nous sommes, soyons toujours des artisans de paix. Au revoir et à la prochaine. Bonne suite d'écoute donc des programmes de la radio communautaire La Voix de Loti.

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15h passées de ces 4 minutes, fidèles auditeurs, auditrices de la radio communautaire La Voix de l'Oti, bonsoir à vous toutes et à vous tous. La difficulté n'est pas un mur qui arrête le courage, mais une école qui forme la persévérance. Depuis 14h, temps universel, mesdames et messieurs, vous étiez donc en compagnie de monsieur Idrissou Amido à la direction de cette radio, à la programmation, à la mise en onde, à Sorotan Komunirou. Et pour vous accompagner musicalement depuis 14h, temps universel, mesdames et messieurs, vous étiez donc en compagnie de Frédéric Kumbogle. Et c'est donc comme ça nous allons évoluer musicalement jusqu'à 17h, temps universel. À laquelle je vais devoir vous dire au revoir. Et c'est donc comme ça nous allons évoluer avec des morceaux de l'artiste Roselyne Layo avec d'autres intermèdes.

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16h passées de 4 minutes à travers donc ce morceau, nous disons un coucou spécial, bonsoir spécial à tous ceux qui nous écoutent du côté de la grande mosquée de Chirabou. Un spécial bonsoir à vous, monsieur Amadou Abdul Matine, Amadou Abdul Alim, à toute la famille Amadou là-bas. Un spécial bonsoir à vous également, Adamaoudou Raouf.

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0: 17h passées de 12 minutes, mesdames et messieurs de la radio communautaire La Voix de l'Oti. Et comme annoncé, mesdames et messieurs, le moment est donc arrivé pour moi de vous dire au revoir. Car depuis 14 ans temps universel, vous étiez donc en compagnie de monsieur Idrissou Amidou à la direction de cette radio, à la programmation, à la mise en onde, Nassoro Tanko Muniro. Aux commandes musicales, c'était donc, mesdames et messieurs, Frédéric Kumbogle. À présent, le moment est arrivé pour moi de vous dire au revoir, en vous laissant donc dans les sages, mais du grand frère de la maison, Kossi Sifou le Benjamin, pour vous accompagner musicalement, et aussi à travers nos avis et communiqués en langue française et en langue à Anoufo. Et quant à moi, mesdames et messieurs, je vous dis un sincère merci pour votre fidélité d'écoute. Et car depuis 14 ans universel, vous êtes restés avec nous. Depuis même l'ouverture de nos antennes, vous êtes restés en notre compagnie jusqu'à cet instant. Et vous allez rester ainsi comme ça jusqu'à la fermeture de nos antennes, mesdames et messieurs. Pour ce, nous vous disons merci pour cette fidélité d'écoute, pour cette confiance sans cesse renouvelée en la chaîne mère de l'Otila
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0: C'est donc sur ce morceau de l'artiste Marshall Nabos, L'Anquila, que je vais vous dire au revoir et vous souhaiter une excellente soirée. Au revoir et à nous revoir demain dans l'émission Lecture pour tous. Et bonne suite d'écoute des programmes de la radio communautaire La Voix de

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la saison de pluie dans le nord. Togo va éviter juin-août. À juin-août-septembre 2026. Sur le plan cumul pluviométrique, au cours de la période de juin, juillet et août, la partie nord du pays connaîtra une situation déficitaire à tendance normale, tandis que le sud sera caractérisé par une situation normale à excédentaire. En ce qui concerne les mois de juin, août et septembre, une situation pluviométrique normale est attendue sur l'ensemble du pays. Sur le plan agro-météorologique, dans la région centrale et de la Cara, il est prévu un démarrage précoce anormal et normal à tardif. Dans les savanes, les dates de fin de saison agricole tardive anormale sont attendues dans la zone monomodale. Les séquences sèches longues à tendance anormale sont attendues au début de la saison et courtes anormales sont prévues vers la fin de la saison agricole. Sur le plan hydrologique, il est attendu une tendance dans les courants normales déficitaires dans le bassin de l'Oti et déficitaire dans le bassin du Momo et du lac Togo. Comme avis et conseil, il faut utiliser prioritairement les variétés et espèces de culture résilientes aux déficits hydriques et à haut rendement. Éviter l'occupation des zones inondables pour les habitations et les cultures. Veiller à la gestion rationnelle des ressources en eau pour assurer les besoins en eau, notamment des barrages et des aménagements hydro-agricoles. Notez bien suivre les mises à jour, les prévisions quotidiennes et intra-saisonnières. 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

communiqué. Dans le cadre de la célébration du jubilé de diamant, 60 ans de son excellence, Monsieur le Président du Conseil Fort et Sozimna Nyasingbe et sous le haut patronage du sénateur Noël Depoukun, il est organisé un cross-country à Mango le samedi 6 juin 2026 à 6h à l'OPP et à Déman. Sont attendus à cette compétition les délégations de toutes les 7 préfectures de la région des Savanes. Au programme, 5 km pour hommes et 3 km pour dames. Plusieurs prix sont mis à la disposition des athlètes. Toute la population de la région est invitée à se rendre massivement à l'EPP et à Déman pour encourager les coureurs et rehausser l'éclat de la célébration du jubilé de diamant de son excellence Monsieur le Président du Conseil. 1000 regrets aux absents. Fait à Mango le 4 juin 2026, le président du comité d'organisation par ordre, Monsieur Koukoura Abdoul Ganiou.

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2: Fidèles amis, auditeurs, auditrices, bonjour, recevez nos salutations depuis votre point d'écoute. Merci de votre fidélité à votre chaîne radio préférée. Vous savez que c'est votre bien-être physique et spirituel qui nous tient beaucoup en cœur. Et pour cela, nous nous cherchons partout, nous faisons la recherche partout pour vous trouver des bonnes solutions avec des personnes compétentes en la matière. C'est pour cela, aujourd'hui, nous recevons la visite sur ce plateau d'un grand maître. Il a beaucoup de connaissances en matière de guérison spirituelle, en matière de guérison traditionnelle. Je vais le laisser se présenter lui-même à vous. Bonjour maître, je m'incline.
3: Bonjour, chers auditeurs et auditrices. Bonjour, chers journalistes. D'entrée de jeu, je vous remercie beaucoup. Merci de m'avoir invité sur ce beau plateau. Moi, on m'appelle tout simplement Togbi Atieledi. Je suis béninois. Je suis là pour discuter avec vous. Plaise au ciel. Bon, vous allez trouver de guérison.
2: Merci beaucoup. Vous êtes donc les bienvenus sur la terre togolaise. C'est pour sauver vos frères, vos sœurs du Togo que vous êtes là. Nous vous souhaitons donc les bienvenus. Alors, il y a un problème majeur. Ceux qui ne réussissent jamais dans leur vie, dans les affaires, est-ce que vous pouvez trouver solution pour ces gens-là? Ceux qui ont perdu déjà espoir, ils n'ont pas de chance dans leur vie et chaque fois, eux, ils sont toujours dans l'embarras, dans le désespoir. Est-ce que vous avez quelque chose à leur proposer?
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3: Tu as déjà le découragement dans ta vie. Si toi, tu entames quelque chose, ça ne prospère pas, ça ne marche pas pour toi. Tu es commerçant, commerçante, tu as étudié, tu as de gros diplômes. Mais jusqu'à présent, c'est le statu quo, tu n'as pas à faire. 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
3: 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D'abord, la première des choses chez moi, c'est la consultation, monsieur le journaliste.
2: Voilà, c'est ce que je voulais demander parce que vous avez dit qu'il y a des solutions. C'est ce que vous mangez, ce sont les solutions que vous trouvez aux gens que vous mangez. Maintenant, comment vous arrivez à trouver des solutions? Est-ce qu'il y a consultation à faire ou bien de loin ou bien on vient chez vous? Comment ça va se passer?
3: La première des choses, il faut d'abord consulter un vrai tradit thérapeute qui maîtrise le domaine de la médecine traditionnelle. Il doit forcément consulter. Prenons l'exemple de nos centres de santé. Si par exemple vous tombez malade et vous vous rendez à l'hôpital, le médecin sans avoir consulté ne peut jamais vous traiter. Ça c'est clair. Si le médecin ne vous consulte pas, vous avez les maux de tête. Qu'est-ce qu'il y a là-bas de ça? Vous avez les maux de ventre. Un simple palu peut être à la base des maux de tête que vous traînez depuis des jours. Un simple palu peut être à la base des maux de ventre dont vous souffrez. Donc, la première des choses, il faut consulter. Et c'est le fa qui est moi ma puissance. fa, ei, weba, jaton, dans mes temps, fa de Béranzi, Béanzin, du Bénin là. C'est ça qui est moi ma puissance. Monsieur le journaliste, et si, oui.
2: Le fa, vous parlez de fa du Bénin, le fa de Béanzin, c'est ce qu'on consulte, qui veut dire, ce qui veut arriver, ce qui s'est passé, quelle solution il faut trouver, c'est pas ça?
3: Oui, absolument. Si tu te présentes devant moi, et si je consulte le fa, si tu ne sais pas faire, tu vas pleurer. Si tu ne sais pas faire, tu diras que, bon, quelqu'un est passé derrière me raconter ce que toi tu traînes comme problème. Non. Non, tu vas, oui, tu vas penser que je vis tout le temps avec toi. Je te dirai ton passé, ton présent et puis ton futur. Il n'y a rien à faire. Même si tu as l'écoute actuellement et tu as des parents à l'extérieur, tu peux toutefois faire des consultations pour eux. Il suffit seulement de me donner leur nom. Je veux parler des consultations à distance. C'est possible, ah,
2: donc,
3: je le fais.
2: Donc ça peut se faire, on n'a pas besoin de venir chez vous en présentiel avant de faire la consultation.
3: Non, du tout pas. Du tout pas. 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C'est tout. C'est tout ce que moi je veux.
2: Dites-nous, la consultation dont vous parlez, est-ce que c'est cher? Combien on peut trouver pour venir faire la consultation chez vous en présentiel ou à distance?
3: Bon, merci monsieur le journaliste. En présentiel, si vous vous présentez devant moi, la consultation, c'est 1100 francs. Et je te dirai tout ce que tu traînes comme problème. Tout ce qui porte en torse à ton évolution. Ce qui fait que toi, tu ne prospères pas. Ce qui fait que lorsque tu entames, tu entreprends quelque chose, ça ne marche pas pour toi. Ce qui fait tout le temps échouer tes projets de voyage, tes projets de construction, hein? Ce qui fait que tu n'avances pas là, je te le dirai.
2: Et ceux qui sont à distance, c'est combien? C'est le même prix?
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4: Quand on parle aujourd'hui de Dogbe Atieledi, il faudrait que je vous explique un peu la signification de ce nom. C'est que c'est une lutte, c'est une longue lutte que j'ai menée avec les sorciers. En fin de compte, eux-mêmes, ils ont su que je suis le grand maître. Donc, ce sont eux-mêmes qui m'ont donné le nom de Dogbe Atieledi. C'est que la puissance existe, quoi. Il y a la force qui peut sauver un homme des mains des esprits maléfiques. Mon papa a 41 enfants, mais aucun de nous n'a jamais tombé malade et allé à l'hôpital faire des piqûres ou bien prendre quoi que ce soit à l'hôpital. Moi, c'est depuis le ventre de ma maman que le femme a choisi. Et quand j'ai commencé l'école, je parle, je fais des visions. Quand je dis quelque chose, c'est ça qui passe. Donc, j'ai eu ce pouvoir-là depuis le ventre de ma mère. 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
3: On parle aujourd'hui de la sorcellerie. Voilà. Qu'est-ce que c'est la sorcellerie? La sorcellerie, c'est rien du tout. Quand moi j'entends ça, je ris seulement. Monsieur le journaliste, est-ce qu'il y a sorcellerie ici? Je demande aux sorciers de venir me tester. Je suis sur votre plateau actuellement. On parle de la sorcellerie. Moi, je suis béninois. C'est ce que je n'entends pas. La plupart des problèmes que nous traînons aujourd'hui sont provoqués par les sorciers. Nous ne nous voyons pas la face. Mon frère, lève-toi. Que personne ne te trompe. Faut te protéger. Si tu te protèges, même si c'est ta maman qui est sorcière, elle ne peut jamais t'atteindre. Si c'est ton papa qui est sorcier, il ne peut jamais t'avoir. Quel sorcier? Je vous demande, hein, venez faire moi mon expérience avec ma bague. Si vous portez cette bague, quel sorcier va encore vous effrayer? Mais du tout pas. Il n'y a pas. Je dis, je le répète. Sinon, je donne ma tête à couper. Sorcier, c'est rien du tout. C'est ce que moi je mange. Si on dit, c'est sa mère qui a la base de ton problème. C'est ton père, c'est ton oncle. Bon, il est vrai. Aujourd'hui, la sorcellerie guide aussi le monde. Sans la sorcellerie, il n'y a pas la vie.
2: Ah bon?
3: Oui, Le monde se repose sur la sorcellerie. Laisse-moi te dire, c'est à cause de la sorcellerie qu'il y a aujourd'hui pas mal de l'église. Parce que tout le monde veut sauver sa tête. Tout le monde a peur aujourd'hui de la sorcellerie. On veut le salut. Donc, s'il n'y a pas sorcellerie aujourd'hui dans ce monde, il n'y aura pas église. Hein? Non, disons la vérité. C'est à cause des sorciers. Les sorciers vont manger. Je vais me confier à Jésus. Dieu va faire miracle. Dieu va faire ci, Dieu va faire ça. Mais la sorcellerie, il suffit seulement d'utiliser les feuilles de l'arbre pour contrer la sorcellerie, pour anéantir un sorcier. Mais c'est vite fait. Mon frère, on ne va jamais fuir un sorcier. Même si tu es à distance, un sorcier peut t'anéantir. Si tu te retrouves en France, si tu fuis la sorcellerie, et si tu quittes ta maison, et si c'est à cause de la sorcellerie que toi tu ne rentres plus, mais tu te trompes, tu te trompes. Tu te trompes, mon frère. Va faire des choses pour pouvoir te protéger. Il y a des protections, des rituels qui luttent efficacement contre la sorcellerie. Et c'est moi,
4: Tobia Tcheledi.
3: 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Si tu viens chez moi là, ce n'est pas forcément que tu vas commencer par faire des rituels. Non. Je peux toutefois discuter avec toi, te conseiller. Fais ci, fais ça. Il faut utiliser telle feuille. Il faut te doucher avec telle feuille, telle tisane, tel truc. Avant de quitter ton lit là, il faut prononcer telle parole. Je vais te conseiller. Je vais partager un temps soit peu mes expériences avec toi.
2: Vraiment, il faut saluer votre générosité, hein, puisque vous apportez la solution à vos frères, à vos sœurs d'ici. Vous parlez tantôt de la sorcellerie. Je profite, nous sommes dans une nouvelle année. Il y a des gens, ils prennent la route. On reçoit d'appels, on dit, ils ont fait accident. Il a succombé à ses blessures. Est-ce que vous avez de solutions à ces gens-là pour contre-accident? Est-ce qu'on peut trouver quelque chose là? Et les gens, maintenant, ils n'ont pas trouvé de femme, de mari, sont dans ces problèmes. Est-ce que vous avez quelque chose pour eux là?
3: Mon frère, laisse-moi te dire, il n'y a pas de problème sans solution. Il n'y a pas de problème sans solution. La vie est faite ainsi. Avec ma bague, vous n'allez plus connaître des cas d'accident, des cas d'empoisonnement. Ça lutte efficacement contre toutes sortes de cas d'accident, toutes sortes de cas d'envoûtement, d'empoisonnement. On ne va plus jamais vous empoisonner. C'est très efficace. Ma bague lutte efficacement contre les mauvais esprits, les envoûtements. Si tu portes cette bague, on ne va plus t'envoûter. On ne va plus t'envoûter et puis ça va venir te trouver. Non, du tout pas. La bague là, c'est contre-accident. Contre-accident. Et si cette bague, une fois portée, c'est fini. Si tu as quelques minutes d'un accident de circulation, la bague va commencer par chauffer autour de ta main. Soit, si tu veux prendre la route pour quelque part, si tu constates que la bague a commencé par chauffer autour de ta main, faut plus prendre la route. Tu es au volant. Et si tu fais ce constat, gare ton véhicule pour quelques instants.
2: Et ça, si je n'ai pas gardé de véhicule, j'ai gardé de moto. Et si j'ai de moto, c'est moto que j'ai gardé.
3: Oui, si tu as moto, il faut garer. Il faut garer. Ça va passer. C'est juste quelques instants. Et puis, l'esprit mauvais là va passer. Le moment là, d'accident là, c'est pour toujours. C'est à vie. Au Bénin, la plupart des Béninois connaissent la bague dont je parle actuellement. C'est contre-accident. Relou.
2: Merci beaucoup. L'autre côté, je n'ai pas de mari, ou soit j'ai perdu ma femme, j'ai perdu mon mari, je veux un retour d'affection. Et encore, nous voulons de l'enfant, nous voulons avoir de l'enfant, comment faut-il faire?
3: Voilà, merci monsieur le journaliste. Quand on parle aujourd'hui de problème de mari, je n'ai pas de mari, soit je me suis marié, ça fait plusieurs années, ça fait 10 ans, 5 ans, mais je n'ai pas d'enfant. Mais laisse-moi te dire, aujourd'hui, c'est la plupart de ces gens de problèmes-là sont basés sur Mami Wata. on parle aujourd'hui de mamie. Mamie aujourd'hui, c'est que ça embête.
2: Et c'est ça qui crée femmes. Les maris de nuit, les femmes.
3: Voilà, justement, monsieur le journaliste, c'est ça qui crée femme de nuit, mari de nuit. Et comment? Si tu as l'habitude de faire l'amour dans les rêves, si tu te couches et puis tu baises, tu tiens des rapports sexuels avec tes hommes ou bien avec des femmes, et puis au réveil, tu constates que tu éjacules, tu es mouillé complètement. C'est grave pour toi, mon frère. C'est très grave. Mais il faut vite te lever, sinon ça serait difficile pour toi de tomber enceinte. Parce que tu sais quoi? C'est mamie qui fait ça et tu vas faire enfant. Hein? Mais dans la mer, dans l'obscurité. Parce que si tu tiens de rapport, tu vas tomber enceinte. Mais pas physiquement comme ça. Tu vas faire enfant. Toi-même, tu vas enceinter la femme dont tu baises dans ton rêve. Mais cette femme va faire enfant dans la mer, sur terre comme ça là. Physiquement,
2: tu n'auras rien.
3: C'est vraiment difficile. Donc, lève-toi, mon frère. On parle de mari de nuit, femme de nuit. C'est très grave. Soit, aujourd'hui, on dit éjaculation précoce, faiblesse sexuelle, si tu es femme. Et si tu souffres d'éjaculation précoce, il faut te rapprocher de moi. Si tu es homme et tu n'arrives pas à bander correctement, rapproche-toi de moi. Je vais te traiter et puis tu ne vas plus jamais avoir ce problème.
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2: Il y a des maladies physiques également qui embêtent l'homme. Hein? Par exemple, nous avons l'ulcère, problème de foie, on n'a pas la digestion, la prostate, obésité, diabète, hypertension, hypotension. Est-ce que vous avez quelque chose, des produits ou bien vous avez des conseils à donner à ceux-là qui souffrent de ces maladies physiques?
3: Bon, comme conseil, monsieur le journaliste, vous n'êtes pas sans savoir que aujourd'hui, ce que nous mangeons, hein, tout ce que nous prenons aujourd'hui comme aliment, nous rend malades. Autant de nos aïeux, est-ce qu'il y a tant de ces maladies? Il n'y a pas ces genres de maladies. Il y en a, mais ce n'est pas régulier, ce n'est pas fréquent. Mais aujourd'hui, on prend un petit qui souffre de tension. On prend un jeune.
2: Très jeune.
3: Hein, ou bien une jeune dame qui souffre de tension. C'est ceux qui sont gros là. Ceux qui ont assez de poids là. Qui souffrent de la tension. Mais aujourd'hui, tel n'est plus le cas. Et puis on prend quelqu'un et c'est la tension. Si sur 10 hommes, 9 ont aujourd'hui la tension. Donc venez, il y a sa tisane. Et je vais vous traiter et vous n'allez plus jamais avoir la tension. Il y a deux types de tension. Hyper et hypo. Hyper, ça veut dire que c'est monté. Hypo, ça veut dire que c'est baissé complètement. Or, la tension doit être normal. Normal, la tension doit être dans les normes pour le bon fonctionnement de l'organisme. Mais si c'est hyper ou hypo, venez. Il suffit seulement d'aller et faire des analyses. Parce que avec moi, ma consultation ne peut pas me montrer si c'est hyper ou hypo ou pas. Je ne mens pas.
2: Voilà, ça c'est la vérité.
3: Je ne mens pas, il faudrait qu'on soit direct. Voilà. Si c'est la tension, va voir ton médecin d'abord. Et puis,
2: savoir quel type de tension il s'agit.
3: Oui, il revient au médecin de te dire le type de tension dont il s'agit. Et au retour, viens vers moi. Si c'est hyper, ça va. Si c'est hypo, ben, ça ne coûte rien. Je vais corriger ça.
2: C'est de la tension hypo-hyper qu'on parlait. Je me suis rappelé de l'hémorroïde dont il y a également hémorroïde interne et externe.
3: Hémorroïde, c'est une grande maladie. C'est une maladie qui traîne pas mal de maladies.
2: Nous aurions appris que c'est l'hémorroïde qui traîne encore, qui cause la maladie de faiblesse sexuelle chez l'homme.
3: Justement,
1: Justement, la faiblesse sexuelle part de cette maladie. La faiblesse sexuelle là, part de la maladie d'hémorroïdes. Si tu commences pas à avoir de faiblesse sexuelle, la première des choses, il faut te poser des questions si tu n'as pas l'hémorroïde. Hémorroïde interne ou externe. Donc ça affaiblit complètement l'homme. Hémorroïde aujourd'hui n'amène pas seulement la faiblesse sexuelle. Ça amène pas mal de maladies, mon frère. On parle aujourd'hui de la tension, il y a hémorroïde dedans. On parle aujourd'hui de quoi? Kyste, myome, fibrome. On parle aujourd'hui de prostate. Tu vas voir hémorroïde au beau milieu. Hémorroïde est à la base de bon nombre de maladies aujourd'hui. On parle aujourd'hui de diabète, asthme. Viens, on va corriger ça.
5: Oligospermie, azospermie.
1: Et puis, tu as fait des analyses et le médecin a attesté que c'est oligospermie ou bien azospermie. Viens vers moi, je vais te corriger ça. Ça ne coûte rien du tout. Appelle-moi, quel que soit le problème que tu as. Si tu entreprends quelque chose, ça ne marche pas pour toi. Si tu entames quelque chose, tu as des échecs répétés. Viens vers moi, appelle-moi, on va discuter. Et s'il y a lieu que tu te déplaces vers moi là, je vais te le dire. 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
1: Monsieur le journaliste, on voit aujourd'hui des diplômés sans emploi. Ils sont plein des jeunes qui ont étudié, qui ont de gros diplômes et qui n'arrivent pas à trouver affaire, qui sont à la maison. Il y a nos jeunes aujourd'hui qui sont sans emploi. Et pourquoi tu as étudié? Ma soeur, réveille-toi. Mon frère, faut pas dormir sur tes lauriers. Tu fais de cauchemars, des mauvais rêves. Tu n'arrives pas à dormir la nuit. La maison que toi-même tu as construit avec ton propre argent, tu n'as pas la paix dans cette maison. La nuit, c'est les oiseaux nocturnes qui vous embêtent. Venez, avant d'intégrer la maison, est-ce que tu as sécurisé la maison avant d'intégrer? Venez, on va sécuriser la maison. On va sécuriser le pourtour, le périmètre. Et s'il y a un oiseau nocturne qui porte le manteau de sorcellerie et qui passe par le dessus de la maison, il va tomber. Automatiquement, il n'y a rien à faire, il va tomber. Venez vers moi, mon cher, venez faire mon expérience. Même si tu as des parents à l'extérieur et qui ont des difficultés, venez, suffit seulement de donner leur nom et prénom et le tout est joué. Ils n'ont même pas besoin de descendre, de venir jusqu'au Togo. Non, il suffit seulement de me donner leur nom et prénom et ça me suffit. J'ai un savon et si... Toi, en tant que commerçant, en tant que commerçante, si tu n'as pas la chance, ton étoile ne brille pas. Quand Dieu a créé l'homme, chacun est venu dans ce monde avec son étoile. Et les esprits maléfiques étaient le feu qui est sur ton étoile. La sorcellerie était le feu qui est sur nos étoiles. C'est ça qui fait que quand tu fais telle chose, ça ne marche pas. Si tu fais telle chose, ça ne marche pas. Dieu n'a pas créé l'homme pauvre. Disons la vérité. Dieu n'a pas créé l'homme pauvre. On dit Dieu de miséricorde, Dieu de bonté. Hein? Dieu est si bon comme ça. Il est notre Père. Et il va créer quelqu'un riche et créer d'autres pauvres. Imaginez un peu. Si ce n'est pas l'homme qui rend la vie difficile à son prochain. L'homme est un loup pour l'homme. C'est l'homme qui rend la vie difficile à son prochain. Sinon, on dit Dieu de miséricorde, Dieu de bonté. Et comment se fait-il que Dieu va créer l'autre et qu'il va trouver de l'argent jusqu'à construire des étages, acheter des belles voitures, des titans, et toi, acheter une moto. Une moto, c'est problème. Cherche-toi, mon frère. Cherche-toi, ma soeur. Lève-toi, réveille-toi.
5: Il y a l'autre problème là que j'aimerais que nous revenions dessus. Problème de la stérilité. Stérilité de la femme, de l'homme. Comment faut-il faire pour avoir de l'enfant? On veut devenir papa, on veut devenir maman. On va faire comment?
1: Oui. Il y a la solution. Et moi, je donne des mois. Si je te traite, je vais te donner des mois et tu vas commencer par
6: pas observé. Et il n'y a rien à faire, c'est clair. Tu vas tomber enceinte. Tu vas tomber enceinte. Tu vas... Mais ce qui est un peu différent avec moi, là, je traite l'homme et la femme en même temps.
7: Les deux à la fois.
6: Les deux à la fois. Les deux à la fois. Quand on parle de la stérilité de l'homme ou bien de la femme, là, moi, je n'entends pas ça. Je n'entends pas ça. Il faut procréer. Dieu nous a créés pour procréer, pour faire d'enfants. Pourquoi Dieu va donner enfant à X et va laisser toi Y? Non, on dit Dieu de miséricorde, Dieu de bonté. Dieu est si bon que ça. Et il a donné ça aux autres. Et pourquoi pas toi? Il faut te poser des questions. Si il y a une chose, on ne sait pas. Si au moment où tu es jeune, dans ta jeunesse, tu as fait des trucs qui est en train de te rattraper. Comment nos jeunes filles aujourd'hui ont dit, je ne suis pas encore prête. Je ne suis pas prête pour engager une relation avec un homme. Je ne suis pas prête pour me marier. Maintenant, si on tombe enceinte, on avorte. Si on tombe enceinte, on avorte. Tous ces avortements agissent sur l'homme, agissent sur la femme. Et le moment où toi, tu seras prête maintenant là pour faire d'enfants,
7: ça ne vient plus.
6: Ces enfants que tu as déjà enlevés, avortés, n'importe comment, diront que moi je ne suis pas bon. Toi tu ne veux pas que je vienne goûter la vie. Et tu m'as avorté. Tu m'as éliminé. Et maintenant, toi tu veux maintenant que tes bons enfants viennent en vie. Tu n'auras pas. Tu n'auras pas.
7: Ça, c'est la jalousie. Hein?
6: C'est la jalousie. Et ces enfants vont faire que tu ne vas plus trouver d'enfants. Quelle que soit ta richesse, quelles que soient les conditions dans lesquelles on t'a mis, tu ne vas plus trouver d'enfants. C'est pourquoi je voudrais trouver aujourd'hui des foyers très riches, mais sans enfants. Mais si vous venez, on va consulter. Qu'est-ce qu'il y a à la base de ça? Pourquoi, depuis des années, tu n'as pas tombé enceinte? Pourquoi, si tu tombes enceinte d'un jour à l'autre, ça se gâte? On va consulter. Et si, par hasard, si tu as mal géré ta jeunesse, par exemple, toi, femme, si tu avais avorté une fois, il y a aussi des avortements involontaires, hein, involontaires, et qui agit aussi sur la femme. Hein? On dit, je ne sais pas, et j'ai commencé par avoir du sang, et quand je suis allé à la consultation, on a dit que c'est déjà passé, c'est enlevé. Tout ça, là, ça agit. Mais si vous venez, on va consulter. Voir si c'est un avortement qui est à la base de ça. C'est quel genre d'avortement, provoqué ou involontaire? On va encore identifier avant de commencer par entamer les traitements qu'il faut. Et je vous rassure, si je vous traite, il n'y a rien à faire. Vous allez trouver d'enfants, c'est clair.
5: Merci beaucoup. C'est une chance pour nous de vous recevoir ici sur notre plateau. C'est vraiment une grande chance pour nous. Il y a aussi l'autre problème là qui embête, qui sévit vraiment la jeunesse, surtout les jeunes filles, c'est les règles douloureuses. Et avant de voir ces menstrues chaque mois, il faut se lamenter, il faut pleurer partout. On a de mal au ventre. Est-ce que vous avez de tisane, de solution à ces jeunes filles là qui souffrent ainsi?
6: Il faut dire vite.
5: Très vite même.
6: Vite. C'est vite fait. C'est vite fait, monsieur le journaliste. Avec ça, tu ne peux pas tomber enceinte. Avec ça, tu seras tout le temps malade. Parce que ces règles-là, il y a pas mal de maladies qui sortent dans ces règles-là. C'est des vidanges que la femme fait chaque fin du mois. Donc, si toi, tu ne trouves pas tes menstrues chaque fin du mois, là, c'est maladie pour toi. C'est maladie. Donc, si tes règles ne sont pas du tout stables, viens vers moi. Je vais voir et constituer des tisanes pour toi et c'est fini. Tu auras une règle régulière. 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Monsieur le journaliste, ça ne coûte pas grand chose. Venez, quel que soit votre rang social, je vais discuter avec vous. Je vais parler avec vous. Je vais vous donner des conseils. Je vais vous conscientiser. Et puis, on va trouver une solution à base de nos plantes médicinales. Donc, venez vers moi. Je reçois 24 heures sur 24 heures. Et moi, mes choses ne sont pas des choses charlatanes. Non. Non, venez. C'est Dieu qui me l'a donné. Tu béninois, j'ai quitté le Bénin.
8: À bon entendeur, salut. Dommage qu'on n'a pas beaucoup de temps à passer avec vous ici sur le plateau. On va vous remercier. Avec le temps, on va se retrouver prochainement pour une autre émission de culture et de guérison. N'hésitez pas à aller à sa rencontre, à son contact pour le voir et trouver salut à votre problème. Et le salut n'a pas d'exception. C'est tout individu. Il n'y a pas d'exception. Il n'y a pas d'exception, quel que soit votre rang social. Merci de votre attention. Merci de votre présence ici. On va vous retrouver très prochainement, bien sûr. À très vite.
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